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2: On est dans un petit tour dans les années 80 avec Aha et The Sun Always Shines on TV. Et pour repartir ce bloc musical, la formation Mr. Mister, j'ai eu la chanson numéro 1 en décembre 1985, deux semaines au sommet pour une tune qui a été composée en seulement 20 minutes. La chanson Broken Wings, vous allez l'entendre, contient les paroles « Take these broken wings and learn to fly ». Là, si comme moi, vous êtes féru de musique, vous allez dire « Il me semble que j'ai déjà entendu ces paroles-là, oui, dans la chanson Blackbird des Beatles. Et donc, qui a plagié qui? Est-ce que c'est Paul McCartney qui a copié Mr. Mister ou est-ce que c'est le contraire? Eh bien, la réponse, c'est que les deux ont plutôt plagié le roman libanais de Khalil Gibran de 1912. Ça a l'air que les deux, pour de vrai, avaient lu ce poète-là, avaient lu ce livre-là, et c'est à ce moment qu'ils ont eu l'inspiration. Et donc, c'est pas un qui a copié l'autre nécessairement, mais les deux ont trouvé et puisé l'inspiration au même endroit. Pour Mr. Mister, ça leur a donné tout un succès qu'on écoute dans les hits à Pat. À Viva!

0: à Pat. Si vous êtes de ma génération, ben vous vous rappelez très bien, il y a eu un temps où on achetait des CD.
1: Ben oui, on achetait notre musique.
0: Et quand on achetait des CD, eh bien les artistes faisaient souvent, après avoir eu un certain succès, la même chose. Ils lançaient un CD de leur meilleur succès. Mais là, c'était pas assez de juste mettre les chansons qu'on connaissait déjà pour nous convaincre d'aller au magasin et de l'acheter. Il fallait toujours en ajouter une. Eh bien, c'est exactement ce que cette artiste australienne a fait. Celle qu'on considère comme la Madonna de l'Australie, qui a commencé en tant qu'actrice dans les romans savons du côté de l'Australie et qui, au début des années 2000, a lancé une rétrospective de sa carrière avec une nouvelle chanson qu'elle a composée avec la formation Les Scissor Sisters. C'est devenu, évidemment, un succès pour cette artiste-là. Une chanson qu'on n'a pas entendue depuis un bon moment et donc on recule en 2004. Dans un instant à Viva, la chanson surprise.
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0: La Madonna australienne, eh bien, c'est Kylie Minogue qui, oui, a commencé en tant qu'actrice ultra connue en Australie. Et ensuite, bien, c'est sa musique qui lui a fait faire le tour du monde. En 2003-2004, elle a vécu un énorme retour avec deux chansons Slow et Can't Get You Out of My Head. Et donc, en 2004, eh bien, elle lance une compilation rétrospective de sa carrière avec cette nouvelle chanson composée avec Jack Shears des Scissor Sisters. Ça a donné un autre succès pour Kylie Minogue avec I Believe in You dans les Hit-A-Pat. Bon jeudi, merci d'être là.

Pat. Vous savez que j'aime ça vous servir du soleil dans vos oreilles, surtout qu'on n'a pas eu la plus belle semaine au Québec. Eh bien, au retour, une chanson qui nous ramène en 1983. Une chanson qui avait remporté l'Eurovision et qui, depuis, a souvent été jugée comme étant la chanson la plus heureuse de tous les temps. C'est pas Happy de Pharrell Williams, mais on n'est pas loin. Katrina and the Waves avec Walking on Sunshine, une tune qu'on a entendue dans des publicités, dans des films, dans des scènes de mariage, tellement qu'on dit que cette chanson-là est une des chansons les plus rentables de l'histoire de l'édition musicale, avec des revenus de plus d'1 million de dollars par année parce qu'on la licence tellement à gauche et à droite. The Walking on Sunshine et du bonheur s'en vient dans vos oreilles tout de suite après la chanson que Boy George n'avait pas voulu lancer tellement qu'il la trouvait trop personnelle. Heureusement qu'il l'a fait parce que c'est devenu un énorme succès. Do You Really Want to Hurt Me? Ça allait hit à part.

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1: Carl Tremblay disait que c'était une des chansons les plus optimistes qu'il a écrit en carrière. Tant qu'on aura de l'amour, des cowboys fringants. Chanson qui, pour moi, est devenue un certain baume quand on pensait au décès de Carl, qui nous a quittés beaucoup trop tôt en novembre 2023. Mais pour moi, c'est toujours la chanson qui me vient en tête quand j'ai un petit peu de tristesse. Je me dis, ah, tant qu'on va avoir de l'amour. Tant qu'on va avoir de la musique également. Et elle se poursuit sur les ondes de Viva. Vous savez que les hits à pattes fait relâche le vendredi. On se retrouve donc samedi matin, 9h, pour l'édition week-end. Sinon, du Julie Dufage amène tout le temps son brunch de Julie. Et dimanche matin, et ensemble, et bien c'est dans Viva la Casa qu'on va nous retrouver à 16h lundi prochain. Suis-je obligé de vous rappeler? C'est la fête des mères en fin de semaine. Allez acheter des fleurs, appelez votre mère, faites tout ce que vous avez à faire. Je m'appelle Pat Langlois, je vous souhaite un bon jeudi soir. On se retrouve bientôt sur les ondes de Viva.
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3: Bonsoir, ici Christophe Moquin pour vos nouvelles. À la suite de l'annonce du décès de Madeleine Gagnon la semaine dernière, la ville d'Amqui a confirmé à notre équipe que la poète, critique, essayiste et romancière, originaire d'Amqui, aura un hommage dans la municipalité l'automne prochain. La ville d'Amqui est présentement en communication avec une proche de la défunte. Il a été convenu qu'il y aura un événement commémoratif à la bibliothèque Madeleine Gagnon à l'automne, Madame Gagnon voulant être enterrée au cimetière d'Amqui. Les gens voulant lui rendre hommage pourront le faire auprès de sa famille. Une plaque commémorative sera aussi inaugurée, suivie de l'enterrement. La date exacte de l'événement n'est pas encore annoncée. L'Association pour l'avenir de Saint-Moïse informe les familles que le service d'animation est en danger par son bateau d'inscription. Le service est facturé à la fréquentation. Présentement, moins de 5 enfants y sont inscrits. Cette situation crée un enjeu financier par les coûts de main-d'œuvre et du matériel. L'inscription est jusqu'au 2 juin et le 9 juin sera annoncé le futur de ce service. C'est ce qui complète vos nouvelles. 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

On est le jeudi 7 mai 2026. Merci beaucoup d'être bien branché à votre radio dans la Matapédia Viva 99.9 FM Qui. Je m'appelle Mathieu Guimond. C'est un plaisir de passer la soirée en votre compagnie. On a des trucs à vous proposer ce soir, entre autres, en termes d'activités à faire dans la région au cours des prochains jours. On va jaser un peu d'actualité également. Ah, des belles économies à vous faire faire. En particulier, vous êtes un amateur de golf. Vous avez hâte de commencer votre saison. Ça pourrait vous coûter pas cher. J'ai quelque chose à vous proposer ce soir. Je veux saluer toute l'équipe de la microbrasserie La Captive qui sont des fidèles à Viva 99.9. Vous autres, de quel endroit vous nous écoutez en ce jeudi soir dans la Matapédia, que vous soyez sur la route, au travail, à la maison, faites-nous donc signe via notre site web, via nos réseaux sociaux. Vous pouvez nous appeler, nous texter. Qu'est-ce qui se passe de bon pour vous en jeudi soir dans la Matapédia? Juste un

0: penser.
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1: Belle proposition d'activité à faire en fin de semaine dans la Matapédia. Si vous êtes à la recherche d'une activité originale à faire avec les enfants, samedi, c'est 100% science à la bibliothèque Madeleine Gagnon. C'est l'OBVMR qui vous donne rendez-vous avec une immersion dans le monde mystérieux des macro-invertébrés. C'est quoi ces affaires-là? Ben, la gang de l'OBVMR va être là pour expliquer le tout aux enfants. Ça mélange la science, ça mélange le fun, et c'est des petites bestioles que vous allez pouvoir observer avec eux au microscope. Et bien sûr, les enfants, on a pour eux un petit quiz, tester leur connaissance sur ce qu'ils vont avoir appris. Par la suite, il y a un atelier de bricolage. Je mettrai ma mère au feu qui vont bricoler des bébites. C'est une belle occasion d'en apprendre un peu plus sur la santé des cours d'eau de la région, tout en s'amusant. Alors, c'est à mettre à votre agenda en fin de semaine, samedi pour être plus précis, à compter de 9h30 à la bibliothèque Madeleine Gagnon d'Amboui pour les 5 à 12 ans. C'est

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